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0: Ben, on continue la musique, déjà 44 bonnes minutes après 6 heures. Sois à peine connecté sur Radio Boss 139 pour observer l'émission baptisée Détente Spirituelle. Qu'est-ce que c'est chaque matin sur une radio? On peut mettre des pigou na rivalité. Si frère aux amis, on qui toujours là pour Daniel. La vie, pas quitter en seul.
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0: Jésus c'est l'ami du dernier rendez-vous.
1: Ouais, pas de personne pourtant.
0: Tout le monde allait. Il était là.

Voilà donc l'IPAP qui tient Roussel l'a toujours un bon côté. Yes. Pratiquement avant dernière musique, maman, je vais m'en dire. Pour me clôturer, premier tranché, monsieur. Moi, béni. L'esprit me rappelle.

salue frère Stanley et puis Thierry Rivière connecté. Nous salue tous les amis Thierry Rivière aussi, qui est toujours quand même en train de regarder ça. Bon Dieu bénis nos matins. Nos amis Mamela, bonjour, bon Dieu bénis. 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

0: Et que nous avons une possibilité pour nous inviter avec nous. Mercredi, si Dieu veut.
1: Le Dieu de bénédiction qui sauve.
0: Nous avons deux jours dans la semaine. Nous avons mercredi et puis.

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Jouer une bonne gère avec c'est monsieur Frère Luxon, il y a un peu comme ça. 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On salue tous les amis et tous les amis. 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
0: Oubliez que soit à peine connecté sur Radio Boss. La plus belle des fréquences,
1: 3-9. Dis-moi.
0: Il est fait des films yo. Il prend tristesse moi, fait un joie.

0: 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Vous capable d'écrire sous deux numéros, ça y est.
1: Je vais m'en crier, alléluia!
0: Est-ce que ce sont ça, ok? Hein?

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Voilà donc Yves et Yvan, Diabla Fâché. Je pense que vous avez dansé et à travers la musique, si vous avez adoré l'essayer maintenant. Déjà 23 bonnes minutes après 7 heures.

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Merci. Un gentil gospel maintenant. Mais pas qu'être moins marré. Salut frère Jules C. Depuis tout ça qui est connecté.

0: 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Déjà 36 bonnes minutes après cette.
1: C'est l'église.
0: Bien sûr, à peine connecté sur Radio Boss, pour suivre l'émission.
1: Papa, jamais fait.
0: Détente spirituelle. On te dit ça matin avant de commencer.
2: L'éternel vient de l'église.
0: On va pas finir trop, ok, matin, ouais. On va pas trop, il faut. Ici Jean-Claude Derizier, mon ami.

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0: Merci papa.

gardez un make-up dans ces matins là. Même j'ai avec moi. Hein? L'émission baptisée Détente spirituelle. Lundi au vendredi. 6 à 8 heures. Nous sommes lundi. Lundi 11 mai 2026. 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Tout petit. 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

Jésus. 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Capable écrire directement.

invité à suivre reste programmation radio. On va retrouver demain si Dieu veut. Demain si Dieu veut, on va retrouver moi. Et que le Seigneur bénisse, au moins c'était que vous passez une bonne journée dans le Seigneur. Allez, bye bye tout le monde, moi maintenant tout.

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1: 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Entre temps, il y a une humidité qui sortit dans le bord côte sud paysan, ça a permis la chaleur générée fait local. Ça a permis l'activité la pluie aura poursuivre dans certains têtes mondes qui sont dans le sud, Nip, Grand'Anse, Sud-Est, Nord-Ouest, Latibonite, au plateau central. 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Température, il y a viré col entre 32 à 36 degrés Celsius en moyenne. Il a tombé dans la nuit là entre 19 à 23 degrés Celsius en moyenne. 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

Mesdames, messieurs, bonsoir. Je dis c'est lundi. 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C'est 11 mai. 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

0: 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Nous sommes le lundi 11 mai 2026. Nous vous rappelons que vous êtes toujours sur les ondes altières de la radio Boss. À l'heure de votre émission baptisée En Parler, c'est Dilien Louis, est à l'antenne radio assez pour jouer à ce matin. Année sa pague doit passer pour ma vie, même. Année sa pague doit passer, bien sûr, pas ma vie. Fréquence, c'est ça. 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

0: Bonsoir à tous, madame, et bienvenue à votre émission. L'émission donc baptisée Boss en copain. Nous sommes le lundi soir, lundi qui est donc 11 mai 2026. Et madame, merci. Bienvenue sur les ondes de la radio Boss FM 103.9 francophonique. Pour un nouveau numéro, pour ne pas dire un nouveau rendez-vous, plein d'énergie, d'information et de bonne ambiance. Et sincèrement, je tiens à vous remercier donc, d'être toujours choisi, de nous accompagner justement pour bien caresser votre peu avec pas mal de tubes tout au long de Boss et Copa, madame, c'est l'émission qui répond à vos attentes musicales tout simplement. Eh bien, diffusé 5 sur 5. Je l'ai dit au vendredi, madame Messé. Donc, 6h à 8h du soir, déjà 12 minutes de toute la bonne marque de la radio. Après, donc, 18h. Hein. En tout cas, lors de cette émission, les rythmes de Nemo Jean-Baptiste est à l'honneur. Ou encore qu'on passe direct, hein, madame Messé. C'est pas parce que le papa ou et puis pour dire c'est mon qui chiche qu'il y a. Pourtant Ariska manger le bois le fumé. Magadona également bien manger le bois le fumé. Mais Davidson Philippe pas jamais venant hein. Mais ça se passe sur pas jamais venant hein. Bonsoir à toute l'équipe de la radio. Oui, de l'être élégant. Bonsoir PDG José Maturin. Bonsoir Magadona avec nous hein. Le Cédilien, entre autres, vous êtes salué. Eh bien, merci à toutes les personnes ébranchées via les 3W Radio Boss IT.net. Où que vous soyez, vous êtes au cœur de l'ambiance. Où que vous soyez, nous vous offrons la même ambiance, les mêmes vibrations sur les dieux vendredi 6h à 8h du soir. Ici, c'est Shannon Ariska, madame, mais c'est autour de ce micro et à la table technique et justement pour la pleine présentation de cette émission très, très impeccable, madame, mais c'est comme à l'ordinaire.
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0: Oh oui, madame, mais c'est je tiens à faire un coup de micro à tous mes confrères qui sont bel et bien accouchés à la radio un peu partout à travers le monde. Bonsoir le département de la Tibonite, spécialement la ville de Gonaïve et les zones adjacentes. Un petit salut à toutes les personnes de La Branle, Canal du Bédou, Terre Blanche, Carrefour La Branle, Goumon. Bonsoir Bassin Mayan. Graville, bonsoir.

Pierre-Claude Christian qui écoute à l'instant même, hein. On salue les gens ça qui écoutent. Et puis ben, on est spécialement donc la belle Maurice Excellencia. Également je tiens à faire coup de micro à notre frère, à savoir Luxen, hein, qui est toujours absolument là. Après Paul Sport Big, voilà.

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La passation faite rapidement avec le groupe Classe. Ici, c'est la chanson donc Ranger Chita. Ouais. Tout le monde Ranger Chita, donc pour bien absorber l'émission ça. Berloun Christian depuis la cour Terre Blanche. Il a salué tout le monde Terre Blanche qui a souvenu là. Voyons donc quelques monde qui a souvenu là. L'autre bois est bué.

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Bonsoir à tous les étudiants de Fantastique École Professionnelle. Maître Doudley, bon bagage.

Les gens de Montréal, bonsoir. Ashley Joseph, Mami Maglou de Dorilus, également donc Marie Hubert, Marie Bertuz, mes compagnons. Compa, compa, c'est. Régis Chita, c'est bleu.

0: Merci, merci classe. Classe qui vient tout de suite de nous plonger de l'ambiance ce soir, madame Messier. Nous venons de savourer une très très belle mélodie de la formation classe, madame Messier. Donc, c'était la chanson Range Chitao. Très beau titre qu'on a dégusté ensemble. Rapidement, Noulou qui arrive sur notre plateau ou encore sur notre podium. Le podium de la radio Boss FM, justement pour nous chanter un petit peu. Pour nous apporter donc une telle version, à savoir motivation.
1: L'essentiel, c'est continuer malgré tout.
0: Les entamés de la formation, donc Noulou. Vous êtes servis de la bonne ancienne ce soir. Vous êtes servi dans le bon cabaret avec Chanoine Ariska autour de ce micro. Et à la table technique ou encore à la console, hein.

0: est louable. Il est très louable. À saluer donc Clotus Dorelus, Mackenzie Garçon ainsi que Mackenzie Garçon. C'est si bon Dorelus depuis la Côte Blanche. Enjoy, enjoy, enjoy, enjoy. Vous êtes en train. Vous êtes en train de boire, mais ce soir. Alors, nous, on a vraiment la main bien chivoqué, nous, à compas. En pile animation, en pile information, en pile formation, tout au long des boss à compas, tout simplement. Et c'est ainsi, madame, mais c'est avec monsieur ça. Chalon Ariska.
1: Petit

0: Amplifiez vos récepteurs, voilà, monsieur. Mettez bagaille dans main, non. Connectez vos récepteurs.
1: Plateforme magique.
0: Amplifiez, oh. Parce que nous ne pouvons pas attendre. Dans le tibet, il y a pitié, hein. 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

0: C'est très difficile, lui, là. 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
0: 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Pour pas faire l'autre bagaille. 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

Alors nous sommes ici justement pour bien accomplir une mission bien déterminée parce qu'on est choisi. Par là, natif justement pour vous faire bouger, pour vous apporter donc pas mal de plaisir, l'amour, l'enthousiasme. Tout en utilisant un micro de radiophonique. Et c'est ainsi. Eh bien, c'était la chanson Mission Madame Messier placée en première position. Et je dois vous dire, c'est la version et premier de l'album Mission de Dissiper Gazmin Couleur. Madame Messier, Gazmin qui vient tout de suite de nous apporter un morceau d'extraordinaire à l'émission Boss en Compas pour ce lundi soir. Et rapidement, on doit réduire la température de cette émission à l'instant avec le groupe Karimi, madame. C'est cette fois-ci, c'est bien la chanson Baby I Miss You, placée en 5e position sur l'album Invasion de Karimi, madame. Mais c'est malheureusement Karimi qui n'y est plus, hein. Quand même, c'est Karimi dans ses rêves. La rupée 3 Ziaza. Émission avec Mika Ben, le regretté mémoire, qui a participé énormément sur cette chanson. Sur cette ariette musicale, autrement dit.

on transite ainsi. Et ça c'est Joué d'autres filets qui était malais. En tout cas, si nous remets les gens m'a fait là 33 33 56 96. Vos messages soit sur WhatsApp ou un SMS. Envoyez-moi un texto via WhatsApp 33 33 56 96 justement pour bien commander une version quand même, hein. On va prendre deux trois commandes à cela. Et bien nous voulons nous capables d'écrire par les seulement. Nous capables de faire commande quelques musiques là ce soir, même pas pour un pile. On va aller au-delà de 5 musiques. 33 33 56 96, hein. On est très dispo sur ce numéro.

Madame Sedok, on écoute une très belle alliette musicale avec la voix très caressante, très douce, très suave de Joël Douette Filet qui chante très bien. Une voix d'or, une voix très diamantée. Compa, compa, zible. 44 bonnes minutes après 18h. Vous êtes sur votre radio, la radio Boss FM. Et vous êtes à l'heure de votre émission, l'émission de votre prédilection. Je désire parler, s'il vous plaît, c'est écrit, je désire écrit. Ça me barre, mais avec auditeur, ça. Écrit m'paré, l'aime pas bipim. Ok, au moins, on sait qu'on a écrit pour demander quelques musiques qu'on fait. Nous pas qu'à bipim dans l'émission. Ok, m'pas qu'on émission bip là. Ok, moi, nous connaît pas et prend ça haut. Et c'est qu'on s'allie. Ok, donc c'est ça. Si on ne pas écrit ou pas besoin de relire, même ou pas besoin de faire tout ça. Parce que c'est qu'on voit faire, mais vous aller. Donc, il y a possibilité pour écrire soit sur WhatsApp ou mon SMS sous 33 33 56 96. Ok? Ok. Ok, d'après les Gabel pour venir jouer ça pour nous, la chanson Célibataire. Une version bien figurée sur le dernier disque ou encore le dernier album de Gabel, à savoir Affinity.

OK, nous pas besoin écrire pour nous seulement saluer mais plutôt et puis nous écrire nous saluer nous dire m'a côté tel côté, m'c'est tel moi invite à telle musique. OK, c'est formule là ça.

Est-ce que c'est vrai? La vie de célibataire pas facile. La vie de célibataire. Nous tenons à saluer Katia depuis la rue La Martinière. Qui voulait tenter donc JGM de Kai. Et sans problème, on va venir rapidement.

On a grand besoin d'un ami de cœur, d'une amie de cœur. Alors, il y a de nombreuses personnes qui formulent ces phrases autour de cette musique ou encore de ce morceau. La plus le monde n'a qu'à formuler une phrase qui dit, bon, femme ou ménage, femme ou ménage. Pendant que vous avez un ménage, vous gagnez pas le 23, oui.

Tout le monde qui a fait un café pour qu'on m'a dit souvent. La voix de Richard Cavé, madame Messé. Richard Cavé, le groupe Kaye. Le deuxième album de cette formation musicale. Hein. À savoir juger, mais ça c'est la version éponyme. Hein. De cette opus, madame Messé. N'oubliez pas cette formation musicale ayant trois albums. Hein. Le premier c'est bien champion, deuxième est Jérémy. Troisième c'est I Am OK. Richard Cavé. Un fragment de la formation de Karimi, hein. Parce que Karimi a accouché de deux autres formations musicales. Et puis, il y a Corlovier qui est donc en solo. Michael Grand, c'est pour la formation Vibe. Hein.

Comme si je me connais. Hein, Morissette, Célencia, je me connais. Pour me jouer. Wap jouen. Non. M'aptan nous. M'aptan nous, c'est ça? Je sais que je. Et septentrional. On va prendre ces balles, puis. Je veux t'aimer. En tout cas, et n'a pas joué pour vous. Et. À chaque. C'est angoisse. Déplacé ou. Le groupe harmonique, le dernier album de la formation de harmonique, à savoir Identité. On y va à 4e musique de cet opus.

fait confiance, mais finalement, comme t'as venu un avocat, défends-moi puisque tout le monde t'a gagné confiance pour ta défendre. Donc c'est pas bien mieux placé pour justement donc justifier Jean-Marie ou encore tout ça me gagne de bon.

Céline, c'est à Morissette. M'pas joué un titre ou mandé à non là. M'checké tout côté là, m'pas joué un titre que ou mandé à. C'est ma tonne septentrionale là. M'pas joué un morceau ça non là. On s'est passé, est-ce que c'est un mauvais titre que ou ben moins? Et c'est rapidement font leur choix, vous comprenez? On capable de vous mander septembre, mais bah mon le titre parce que. Checker tout côté là pour qu'on joigne. Attention, attention, attention.

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Ok, moi c'est silencieux, ok, moi je joue de musique là. Mette posée. Tout de suite après la chanson Vieille douleur de Whitley Octavius, madame, c'est pour les étimes Whitley. Et quand même, on va tourner ta version fétiche, hein, à savoir, ok, map tonneau de l'orchestre septentrional, hein.

L'orchestre septentrional, madame, monsieur, la boule de feu d'Haïti, hein. Et ça, c'est la commande de Moïse Tchelanzia depuis Baonet.

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0: Au nom de l'orchestre septentrional, c'était la commande de Célestin Morissette depuis la cour au Quai Baronnet. Et ça a été un plaisir, justement, pour nous jouer pour lui. Et je pense qu'il est satisfait quand même. Et bien, on a continué, faites là, parce que si une branche à peine, nous sommes Radio Boss 103.9 et nous suivons l'émission Boss en combat avec Chanoine Ariscar. Allô, dit Christian Dormi.
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0: 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Est-ce que vous allez bien?
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0: Libéré, combien de monde qui libéré là? Agnalette.

On va faire le plein un petit peu avec le groupe Zafem, Régis Granger, le maestro de Nez, toute l'équipe de Zafem. Se retrouve sur notre podium ce soir, justement pour bien agrémenter ou encore pour bien embellir l'émission Bossa Compa pour ce soir. Parce que c'est une très bonne cérémonie musicale ou encore. Nous sommes en train d'effectuer un très beau parcours ou encore une très bonne balade ensemble. Avec la petite caresse musicale à Madame Messier pendant deux heures d'horloge. William Chalouan Ariska, Nek Tête Canal, Nek Labrin, Jibé Doula.

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0: Merci, c'était la chanson, donc la chanson Le Plein de Zafem. Zafem qui continue à cracher du feu. Donc partout, encore une fois, il y a un album qui saute justement. Aucun dernier qui t'apprend fêter troisième année de album ça ou encore troisième année anniversaire donc album ça qui c'est album last et qui continue à faire ça au qu'on est dans business avec un grand album chaque musique n'est que jouer live les a joué le de Messi Dieu veut il joue dans l'autre genre ça veut dire c'est Pondiaz qui justement l'aile de jouer en version live ou penser que ou pas le jouer même et même goût même couleur même solo yo même c'est pas pour le même approche dans chaque prestation et même version ça a, chaque balle chaque prestation donc monsieur mettons l'autre bagarre là-dedans yo font ba extraordinaire finalement donc ça m'a dit à féliciter parce que nous pas cap critiquer tout le temps ça qui pas bon mais quand il s'agit de ça qui bon faut que nous et justement bah bravo Zafem jusqu'à présent bravo André Le Gouchel Guillaume justement pour le venir jouer ça pour nous sur dernier album ni
1: temps passé
0: ça c'est collé très belle musique de cette

Ok, combien de monde qui coule à soi? En tout cas, papa, on a le fond l'autre bagarre dans Junior parce que les gens sont bons, ils n'ont pas qu'à des faux pas faits, ils n'ont pas qu'à des pas goûts. Le dernier album de Dan Junior, titré C'est dommage, et ça c'est un extrait de cette opus. Hein. Le dernier bébé de Monsieur Saxé Dan Junior, Madame Messé. On écoute ça. Hein.

0: On est très douce, très sensuel, autrement dit très romantique avec certaines versions montées en rotation ce soir. Eh bien, en allez, compa.
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1: En tout cas, si vous n'avez pas de ménage, faites de la musique ça. Si vous n'avez pas de madame, si vous n'avez pas de mari. Moi, c'est Miko avec madame, moi, là, soir. Madame, ni Miko, là, c'est lui, mais moi, je vais caresser. Je dois quand même caresser mon micro en ce soir pour vous. Caresser un petit peu, trois.
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1: En tout cas, à ce soir-là, à l'instant même, madame, merci, je tiens à saluer toutes les personnes qui ont une architecture corporelle impressionnante. Hein. Alors, elles sont très nombreuses à nous écouter un peu partout à travers le monde, tant sur l'internet également, sur la bonne FM. Toutes les beautés dangereuses sont saluées ce soir.
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1: beauté dangereuse avec le groupe Sifa et Zabara Messé pour bien continuer l'émission de ce jour.

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